0: que je pense qu'il y a un lien, alors là on remonte à la nuit des temps, entre le pouvoir et la virilité. Je pense que en fait les hommes ont inventé le
1: mais
0: pouvoir.
1: Mais ça vous inquiète, rassurez-moi.
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1: que le pouvoir ne doit pas rester seulement dans la main des hommes.
0: Bien sûr que si, sinon il se dilapide. La même forme d'intelligence que les hommes, elles n'ont pas la même forme d'approche. Pourquoi ? Demandez au bon Dieu.
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0: que je pense qu'il y a un lien, alors là on remonte à la nuit des temps, entre le pouvoir et la virilité. 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
1: le pouvoir. 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
0: 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Elles n'ont pas la même forme d'intelligence que les hommes, elles n'ont pas la même forme d'approche. 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Demandez au bon Dieu.
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0: Bonjour à tous. Le sud de la France, de nouveau frappé par des incendies d'ampleur. Un feu s'est notamment déclaré dans l'Hérault hier après-midi avant de se propager dans l'Aude. Près de 1000 hectares de végétation ont déjà été détruits. Les conditions sur place sont rendues difficiles pour les pompiers, sans chemin d'accès dans ce terrain vallonné. Deux autres feux se sont déclarés en fin de journée dans les Bouches-du-Rhône et ont parcouru plus de 200 hectares. Quelques évacuations préventives ont été ordonnées autour des deux communes touchées. Des incendies alors que le sud de la France est sous la menace des feux de forêt. 6 départements des Pyrénées-Orientales au Vaucluse sont en alerte rouge très élevée. 6 autres du sud-ouest au sud-est sont en vigilance orange. Conséquence de la sécheresse provoquée notamment par la canicule récente. Canicule qui est également responsable d'un pic d'appel à SOS Médecins. L'organisation a publié hier son nouveau bulletin sanitaire et les décès constatés chez les 75 ans et plus ont ainsi augmenté de 85% du 22 au 28 juin au pic des fortes chaleurs. Du côté des urgences, on note une très forte hausse des passages pour hyperthermie et déshydratation. Dans le reste de l'actualité, la surpopulation carcérale explose en France. Il y a aujourd'hui plus de 88 000 détenus pour plus de 63 000 places dans les prisons. C'est le constat de la contrôleure générale des lieux de privation de liberté. Dominique Simoneau appelle donc à inscrire dans la loi un mécanisme contraignant de régulation carcérale. Le bilan s'aggrave encore au Venezuela après le double séisme de la semaine dernière. Près de 3 000 personnes sont mortes selon les autorités locales. Près de 13 000 autres sont sinistrées. La présidente par intérim du Venezuela, Delcy Rodriguez, a décrété hier un deuil national de 7 jours après la catastrophe. Et puis on termine avec un mot de cyclisme car c'est un peu le coup d'envoi du Tour de France aujourd'hui à Barcelone à 48 heures du grand départ. C'est la présentation des 23 formations ce soir à 18h30 au pied de la Sagrada Familia. Les 183 coureurs vont défiler devant le public avec notamment l'ultra favori, le Slovène Tadej Pogacar ou encore le Français Paul Sexas. Excellent début de matinée à tous.
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03 06 52 07. Rendez-vous au lieu-dit Massacre à Saint-Cenery-le-Gérais le vendredi 3 juillet de 18h à 22h pour le marché champêtre de producteurs et créateurs. Grande soirée guinguette à Vivoin. Le comité des fêtes de Vivoin vous invite à une soirée exceptionnelle sous le signe de la convivialité et de la fête. Sortez vos canotiers et vos plus beaux sourires pour une ambiance guinguette le samedi 4 juillet à partir de 20h sur le terrain de loisirs de Vivoin. L'animation sera assurée par l'orchestre Pascal Solal. Régalez-vous avec le repas complet, menu gourmand, quilles rentrées, cochon grillé, salade, fromage, crumble aux pommes, bal, musette et piste de danse. Ambiance festive garantie, feu d'artifice pour clôturer cette soirée guinguette à Vivoin le samedi 4 juillet. Participation de 27€ par personne. Renseignements et réservations auprès de Martine Barbier au 06 35 56 83 57. Catherine Chauffret au 06 25 99 79 71. Le comité des fêtes de Vivoin vous attend nombreux pour faire la fête ensemble le samedi 4 juillet. Samedi 4 et dimanche 5 juillet, c'est la fête au village à Saint-Ouen de Mimbré avec au programme de la journée du samedi concours de pétanque, inscription à partir de 13h, 5€ par participant, début des parties à 14h, à 20h, soirée dansante animée par un DJ, repas sur réservation, menu faufilé 20€, menu saucisse 15€, retirez vos billets à la Bolée au 02 43 90 17 24 12 auprès de Chantal au 06 47 98 84 80, Joël au 06 86 47 91 80, Stéphane au 07 55 58 61 28, date limite de réservation le jeudi 2 juillet. Le dimanche 5 juillet, vide grenier toute la journée de 7h à 18h, infos et réservations auprès de Christine au 06 85 18 69 12, Maxime au 06 13 82 13 14, à 14h babyfoot humain, inscription gratuite sur place jusqu'à 14h30, possibilité de participer à partir de 12 ans, de 14h30 à 16h30, animation guinguette avec les enchanteuses, manège, restauration rapide sur place tout le week-end. Rendez-vous le samedi 4 juillet, dimanche 5 juillet pour la fête communale à Saint-Ouen de Mimbré. Saint-Marc-du-Désert, 22e édition du festival Saint-Marc America le samedi 4 et le dimanche 5 juillet. Ouverture du site à 10h30 le samedi. Ouverture officielle du festival à 11h. Au programme de la journée, Bal Country, concert d'Alan Carter, chanteur multi-instrumentiste. Lost Weekend, initiation danse country orchestrée par Babette, animation village western. Le spectacle Buffalo Bill Show de 15h à 16h, de 21h à 22h, cracheur de feu et feu d'artifice à 23h. Le dimanche 5 juillet de 10h à 17h, retour sur le festival Saint-Marc America pour les différentes animations proposées. Bal Country, initiation danse country, concert d'Alan Carter, animation village western et animation Buffalo Bill Show. Participation de 6€ à 10€ pour l'entrée ado de 15 à 18 ans selon la formule choisie. Gratuit pour les moins de 14 ans, de 10€ à 20€ pour tous. Restauration rapide sur place, exposition de voitures anciennes et motos, l'entrée du festival Saint-Marc America à Saint-Marc-du-Désert le samedi 4 et dimanche 5 juillet sera offerte au chauffeur et à son passager. Le dimanche 5 juillet à Saint-Pierre-des-Nids, le club d'invités de Saint-Pierre-des-Nids organise son thé dansant de 14h à 19h à l'espace Casati, 10 allée des Loriots à Saint-Pierre-des-Nids. Ce thé dansant sera animé par l'orchestre Gilles Musique. Renseignements au 06 51 87 51 44 ou au 06 22 86 75 93 pour ce thé dansant du dimanche 5 juillet à Saint-Pierre-des-Nids. Thé
dansant à Saint-Longin-les-Mortagnes. Le club La Joie de Vivre vous invite à partager un moment de convivialité et de danse. Venez vous amuser, danser et passer l'après-midi au rythme des plus grands succès rétro et de variété dimanche 5 juillet de 14h à 19h à la salle polyvalente Route de ma mère à Saint-Longin-les-Mortagnes. L'après-midi sera animé par l'orchestre duo La Croix, ambiance garantie sur la piste. Les réservations sont possibles pour participer à ce thé dansant du dimanche 5 juillet au 06 69 07 93 87 ou au 06 40 08 61 73. Que vous soyez danseur ou simplement là pour le plaisir de la musique, toute l'équipe du club La Joie de Vivre vous

de Fresnay-sur-Sarthe pour un départ voiture groupée. Après-midi dansant à Bonne Étable, Génération Mouvement Pays de Bonne Étable vous donne rendez-vous le lundi 6 juillet pour son thé dansant qui se déroulera de 14h à 19h à la salle Mélusine 9 rue Twistringen à Bonne Étable. L'animation sera assurée par l'accordéoniste Bruno Leblanc qui mènera la danse pour vous faire passer un moment agréable et en bonne compagnie. L'entrée est fixée à 8€. Venez nombreux en famille ou entre amis pour partager ce moment festif et dynamique le lundi 6 juillet. Le jeudi 9 juillet, l'Amicale des Anciens de Courcité vous donne rendez-vous de 14h à 19h à la salle socioculturelle pour son traditionnel bal de l'été. L'entrée est fixée à 8€, comprenant un pain au chocolat offert à la pause. Le verre de l'amitié sera offert à tous les participants à partir de 18h30. L'orchestre Nicolas Devoir mettra l'ambiance à ce thé dansant de l'Amicale des Anciens de Courcité le jeudi 9 juillet. Les tables sont sans réservation. Venez nombreux pour partager un moment de danse et de convivialité. Samedi 11 juillet à Rouen, l'association des anciens combattants de Rouen, l'UNCAFN, organise son loto annuel à 20h. Ce loto sera animé par Hervé Housson. Il est sans réservation. Loto doté de 2 500 € de lots avec consolante, nombreuses cartes cadeaux d'une valeur de 30€, 50€, 100€ et une carte cadeau de 300€ pour le gros lot.

visiteurs, petite restauration sur place. Venez nombreux à ce loto organisé par l'association des anciens combattants de Rouen, l'UNC AFN, le samedi 11 juillet à 20h à Rouen. Le dimanche 12 juillet, l'association Accordéon Musette vous invite à son thé dansant de 14h à 19h à la salle Maison du Temps Libre de Bazoches-sur-Ouenne dans l'Orne. L'orchestre Marcel Pelletier animera ce rendez-vous dansant du dimanche 12 juillet. Plus d'informations 06 72 14 73 79. Le dimanche 12 juillet à Fier, le comité des fêtes de Fier organise sa journée vide grenier. Ouverture aux exposants dès 6h30 du matin. Il n'y a pas de réservation sauf pour les résidents des rues des Saules, du Lavoir, résidence Lardillier. 1€ le mètre linéaire avec un minimum de 5 mètres. Participation du club des mini-verts, forum des associations, sortie vélo à partir de 10h avec le club cyclo de Fier et bien plus encore. Restauration sur place. Renseignements pour cette journée vide grenier du dimanche 12 juillet à Fier au 06 09 11

fête de la chasse, de la pêche, de la nature et du cheval. Rendez-vous le dimanche 5 juillet à Saint-Symphorien, au château de Sourches. L'association Ruyer-Saint-Symphorien vous invite à une journée exceptionnelle dans le cadre prestigieux du château de Sourches, placé sous le signe de la tradition de

partir de 12h, restauration sur place, repas champêtre, bœuf à la broche pour une participation de 21 €. Restauration rapide également disponible sur place. À partir de 13h30 ce dimanche 5 juillet à Saint-Symphorien, démonstration de chiens d'arrêt, concours modèle et allure, percheron Trépoitevin, Baudet du Poitou, présentation de l'association française pour l'avenir de la chasse aux chiens courants au département de la Sarthe, présentation des équipages de petites vénerie, grand vénerie et vénerie sous terre, open de trompe et remise des récompenses. À partir de 19h30, soirée festive autour d'un cochon grillé, participation de 17 € par personne, démonstration de dressing de rennie, reconstitution d'une chasse à cour par le radis du cavier de la Roche. Et pour clôturer cette journée festive, fête de la chasse, de la pêche, de la nature et du cheval à Saint-Symphorien le dimanche 5 juillet, grand feu d'artifice à 23h, une journée unique pour toute la famille, réunissant passionnés de nature, de chiens, de chevaux, de chasse et de tradition rurale. Renseignements 06 82 97 11 28 au 06 75 20 38 99. Venez nombreux.

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1: À Saint-Paul-le-Gautier, l'association Difforme sur le site de la Provotière présente sa programmation estivale et c'est Iliana que nous retrouvons sur l'antenne de Radio Alpes-Mancelles pour vous dévoiler ce programme. Bonjour Iliana.
2: Bonjour.
1: Donc pour commencer, on va peut-être rappeler l'histoire donc, qui se cache derrière ce nom que porte l'association Difforme et quelle est la mission principale de votre association.
2: Oui, alors Difforme, c'est pour les 10 formes humaines que nous serons un jour à peupler ce lieu. C'est pour ça qu'on s'appelle comme ça. Et puis parce que c'est un peu l'idée qu'on est tous un peu difformes à l'intérieur, qu'on a tous une faille intérieure, une folie, un trouble immense en nous, et qu'on est tous un peu difformes en ce sens. Et l'idée, c'est de faire un lieu à partir de cette ancienne ferme qui était en ruine à notre arrivée il y a 2 ans, un lieu de lien social, d'accueil de tout le monde, un lieu pour les gens des environs, pour l'émerveillement, la culture, pour que un espace de possible aussi dans lequel d'autres idées aussi puissent voir le jour. Donc voilà, c'est une ancienne ferme, il y a une maison, une grange, différents espaces qui accueillent aussi de l'habitat, mais avec une séparation de plus en plus claire entre l'habitat et les activités associatives. Et à la base, c'était un projet à deux en couple, mais maintenant il y a plus de couple et il y a un collectif quand même qui se renforce chaque fois davantage autour de ce projet avec des gens du coin qui se sont pris au jeu. Voilà, donc depuis 2 ans, c'est déjà plus de 20 événements culturels, parfois aussi un peu des loisirs, des jeux, des Ripper Café. Là, cet été, on va lancer des balles. Et puis des chantiers participatifs avec des techniques d'éco-construction, des techniques écologiques, voilà. Et en lien avec d'autres acteurs du territoire, d'autres

0: associations, les producteurs locaux chez qui on s'approvisionne pour tout ce qu'on fournit à boire et à manger.
1: Alors on va parler donc de cette saison estivale. Le site va s'animer donc pendant ces deux mois d'été. Rendez-vous donc en début de soirée pour partager ensemble une belle soirée avec notamment ces temps forts. Vous en proposez donc un au mois de juillet, un au mois d'août, le bal les pieds dans l'eau. Alors est-ce qu'on peut parler de cette initiative ?
0: Oui, alors c'est un bal au bord de la rivière, au bord du Merdereau, parce que il y a 1,5 hectare de terrain ici, et dont une partie qui longe le Merdereau, qui est du coup une rivière assez propre, dans laquelle on peut se baigner, qui n'est pas hyper profonde, mais on peut barboter ou juste tremper les pieds. Donc là, en ces périodes de forte chaleur, on s'est dit que c'était appréciable et que ça serait bien de partager ça avec les adhérents. Et comme avant, il y avait des vaches sur notre terrain, mais maintenant il n'y en a plus, on peut enfin proposer aussi des événements dans les prés au bord de la rivière. Et puis on voulait danser. Il y a un adhérent qui a dit: ah, mais on danse pas assez dans les concerts, on écoute, on discute, mais faisons un événement sans artiste, où vraiment c'est la danse qui est au cœur. Donc on est parti sur cette idée de bal au bord de l'eau, qu'on a appelé bal les pieds dans l'eau, avec une danseuse qui viendra faire une initiation à la danse libre. Donc l'idée, c'est pas d'apprendre à danser, c'est vraiment de se relâcher progressivement pour ensuite danser sans elle, avec une playlist participative. Donc chacun propose ajoute des titres dansants à boire et à manger comme d'habitude. Et puis voilà, possibilité, incitation à danser, possibilité de se baigner ou de faire trempette, mais voilà, on peut venir aussi juste boire un verre et discuter.
1: Et voilà, et donc rendez-vous pour ce bal les pieds dans l'eau le 25 juillet et le 15 août à partir de 19h. Pour le reste, donc un programme très éclectique est proposé pendant tout cet été en juillet et en août. Eh bien, je vous laisse, Iliana, nous présenter les artistes invités pour animer le site de la Provotière pendant cette saison estivale.
0: Oui, alors bon, nous on a l'habitude de faire des spectacles de l'arrivant en tout genre. Là, cet été, ça sera surtout des concerts. Il y a 3 concerts et 1 spectacle. Je commence dans l'ordre. Le premier concert, ça va être le 9 juillet, donc c'est un jeudi à 18h30, avec un duo qui s'appelle le duo Bulle, un duo qui vient d'Orléans, enfin de la région orléanaise, qui font des compositions au violoncelle et à l'accordéon. Et précisément, ils créent une petite bulle musicale, poétique, un peu entre le jazz et le swing, et avec des interludes poétiques avec des mots, quoi, je veux dire, entre certains morceaux. Donc ils jouent, ça sera en acoustique, je crois, donc vraiment quelque chose d'assez intimiste. Donc le 9 juillet à 18h30. Et ça, c'est un événement en partenariat avec le CA72, le Centre d'études et d'actions sociales, qui fait émerger des projets typiquement comme celui-ci, qui accompagne des porteurs de projets pour créer plus de liens sociaux, développer des projets innovants en tout genre dans la Sarthe. Voilà, ça c'est le 9.

jours après, le samedi 11 à 17h, on accueille un musicien qui s'appelle, de son nom d'artiste, Boris Viande, qui est un musicien rennais qui va jouer en Hollande et qui s'arrête ici sur la route. Donc lui, il a mille cordes à son arc, il est à la fois DJ, accordéoniste et trompettiste, et il propose un solo comme ça, un genre d'orchestre vivant à lui tout seul. Et voilà, il joue des musiques du monde un peu électronisées, on va dire. Voilà, c'est à 17h. Il joue assez tôt parce qu'après il doit prendre la route vers la Hollande.

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1: Ensuite, le 2 août à 17h aussi, il y aura un spectacle par une compagnie belge qui s'appelle Roulotte Verte. C'est un spectacle de conte théâtre assez drôle qui interroge ce que deviendrait l'un sans l'autre, un fou et son roi. C'est un spectacle qui propose un peu une analyse du monde d'aujourd'hui à travers ces figures du fou et du roi. Donc à 17h le 2 août et on finit la saison estivale le 20 août avec un autre orchestre solitaire. Lui il s'appelle Sol Orchestar, c'est un musicien qui vient du Sud-Sarthe et il vient avec son décor c'est une espèce de vieille charrette en bois, il est assis dessus, il est enturbané et il joue des musiques d'Europe de l'Est, notamment roumaine. Seul, donc il pareil avec un dispositif de sample, un ordinateur qui enregistre et remet des sons qu'il a enregistrés en boucle et puis par-dessus il peut jouer de la flûte, de l'accordéon, plein d'instruments. Donc voilà, un orchestre tout seul lui aussi le 20 août à 20h.

0: et à chaque fois il y aura à boire et à manger à prix libre, tout bio et tout, enfin en majeure partie local.
1: Justement, est-ce qu'on peut expliquer ce principe du tarif prix libre? Pourquoi avoir adopté ce choix?
0: Oui, alors le prix libre, pour celles et ceux qui ne connaissent pas, c'est l'idée que chacun participe à la hauteur de ses moyens. Le prix n'est pas fixe, il est sujet à libre appréciation. Après, on peut s'inspirer des prix qu'on connaît, hein. C'est dans une optique d'inclusivité, quoi, pour que le budget soit pas un frein, et que à l'inverse, par exemple, si on est très riche, et ben qu'on puisse participer plus, parce qu'en fait, pour nous, 10 euros c'est rien. C'est comme si on jetait une monnaie comme ça, enfin, c'est l'idée de pouvoir vraiment participer en fonction de la valeur qu'ont les choses relativement à ce qu'on a. Donc voilà, en revanche, nous, nos frais, ils sont pas à prix libre, évidemment. Les artistes, on les paye, les producteurs, on les paye, le matériel, les investissements, on paye tout à prix fixe, comme tout le monde dans la vie normale. Donc voilà, c'est un système qui repose aussi sur la responsabilité de chacun et chacune de participer vraiment à la hauteur de ses moyens, mais de façon la plus juste possible, en faisant attention à ses consommations. Voilà, c'est pas gratuit, mais comme ça, c'est pas censé être un frein à la venue. Et puis c'est aussi une façon de conscientiser le rapport à l'argent, là où en général on se pose pas la question, on paye ce qui est écrit, alors qu'en fait ça interroge plus fondamentalement la valeur qu'on donne aux choses.
1: Voilà, un beau programme, donc de belles soirées d'été en perspective sur le site de la Provotir à Saint-Paul-le-Gautier. En ces périodes où le temps est tout de même plutôt chaud, est-ce qu'on peut dire que c'est le lieu idéal pour trouver un petit brin de fraîcheur?
0: Et c'est exactement le lieu idéal, c'est ce qui nous a guidés quand on a fait cette programmation, parce qu'on s'est dit, waouh, c'est la canicule, tout le monde souffre, et ici il y a quand même une rivière, en plus on est dans le fond de la vallée évidemment, donc même l'herbe reste fraîche, enfin voilà, c'est quand même un coin plus frais que sur les plateaux par exemple. Donc on va adapter la localisation des différents événements selon la météo. S'il fait très chaud, on sera au bord de la rivière à l'ombre. S'il fait un peu frais, qu'il y a un petit vent, qu'on a envie d'être au soleil, on sera plutôt derrière la grange dans l'endroit qu'on avait inauguré en avril, qui est bien ensoleillé, il y a une magnifique vue. S'il pleut, on sera sous la grange. On est vraiment de plus en plus adapté à toutes les conditions météorologiques.
1: Eh bien, merci à vous, Iliana. Et si des personnes souhaitent vous aider, tout simplement vous rejoindre dans cette association, un contact pour pouvoir communiquer avec vous. Et je vous laisse également terminer par un message qui donnera envie à nos auditeurs de partager une ou plusieurs soirées à la Provotir pendant cette saison estivale.
0: Oui, alors si vous voulez nous aider, et on a toujours besoin d'aide parce qu'ici il y a énormément à faire et on est déjà un certain nombre à venir régulièrement, mais personne n'a un temps illimité et on est jamais assez, que ce soit pour cuisiner, pour ranger des espaces, pour faire des chantiers de construction, des chantiers extérieurs, de plantation, pour tenir le bar. Il y a vraiment mille missions pour tous les âges, pour toutes les compétences. Pour vous dire, hier on faisait un chantier à 5, il y a la doyenne parmi nous, elle avait 81 ans et elle faisait de la décoration et du ménage et c'est elle qui m'a proposé de venir. Donc il y a vraiment beaucoup à faire et pour tout le monde. Et donc vous pouvez nous contacter à l'adresse mail diformes@proton.me ou sinon par téléphone au 06 95 01 29 56. Voilà, n'hésitez pas à venir nous aider et à venir voir. Je ne sais pas si on peut appeler ça de l'aide, mais en tout cas, c'est un soutien à cette initiative qui est assez innovante dans le coin. Et donc, forcément, ça prend du temps à fidéliser les gens, à faire

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0: L'été est installé, on pense déjà aux animations pour profiter pleinement et partir à la découverte de notre territoire des Alpes Mancelles. Que vous soyez un habitant ou un touriste de passage, la saison estivale est le moment idéal pour se déconnecter, chausser ses baskets et profiter pleinement des nombreuses animations concoctées par l'Office de Tourisme des Alpes Mancelles. Vanessa est notre invitée sur l'antenne de Radio Alpes Mancelles pour vous inviter à découvrir ou redécouvrir les richesses de notre territoire. Bonjour Vanessa.
1: Bonjour à vous et bonjour à tous vos auditeurs.
0: Donc l'été est bien installé. Le programme de l'Office de Tourisme s'annonce particulièrement riche. Est-ce qu'on peut tout d'abord parler de l'équipe de l'Office de Tourisme et comment est-ce que vous travaillez à nous proposer chaque année ce programme de randonnée de sortie thématique?
1: Déjà, nous, à l'Office de Tourisme, on est une équipe de 4 en place tout au long de l'année et on œuvre à essayer de vous monter en quelque sorte plusieurs animations estivales. Et puis, quand vient les beaux jours, on a un peu de renfort avec nous puisque nous ouvrons le bureau de Saint-Léonard-des-Bois. Donc, il faut forcément un peu de renfort à partir du mois d'avril. Et on a également un petit renfort sur le bureau de Fresnay-sur-Sarthe, puisque le bureau est ouvert en juillet et en août tous les jours, sauf le dimanche après-midi. Donc, on œuvre tout au long de l'avant-saison à trouver et dénicher quelques idées un peu originales pour avoir ce programme plutôt dense que l'on concentre effectivement en juillet et en août en ce qui nous concerne.
0: Qui sont ces personnes qui composent l'équipe de l'Office de Tourisme?
1: Eh bien, nous sommes 4, comme je vous le disais. Donc, il y a notamment au bureau de Beaumont-sur-Sarthe, je vais distinguer les deux bureaux. On est une seule et même équipe, mais effectivement, ayant deux bureaux, on essaie d'être deux à chaque fois sur chaque bureau. Donc, au bureau de Beaumont-sur-Sarthe, vous avez Virginie qui est là depuis de très nombreuses années, un petit peu comme moi, donc qui est bien connue des habitués de nos structures. Et elle est très régulièrement accompagnée par Patrick. Patrick qui intervient viendra d'ailleurs quelques fois sur nos visites estivales puisqu'il est le guide conférencier au sein de l'équipe. Et puis au bureau de Fresnay-sur-Sarthe, nous sommes donc deux. Il y a Sarah qui m'accompagne au quotidien. Voilà. Et puis pour le bureau de Saint-Léonard-des-Bois, on a la chance d'avoir recruté depuis l'été dernier Mélissa qui nous accompagne donc pour la deuxième saison. Donc là, on est ravis aussi puisque voilà, elle tient le bureau de Saint-Léonard-des-Bois l'essentiel du temps à partir du mois d'avril. Et puis d'ici quelques jours, on va accueillir plutôt au bureau de Fresnay-sur-Sarthe, Lambert, qui est un jeune étudiant du territoire, puisqu'il habite à Sillery-Boul.
0: Donc commençons par présenter ces randonnées accompagnées du mercredi que vous proposez avec l'association Rando Alpes Mancelles. Alors quel est l'avantage pour le randonneur de parcourir ces circuits de randonnée avec un accompagnateur plutôt que seul?
1: Tout simplement de se laisser guider et de se laisser porter, ne pas avoir à tenir dans la main le petit dépliant de rando ou de faire attention au balisage qui est sur place. Au contraire, c'est de se laisser guider, porter, et ça nous permet justement de faire de belles rencontres, d'échanger, de discuter de tout ce qui peut se passer sur le territoire. Donc c'est vraiment un avantage. Et on a la chance, en plus, d'être accompagné déjà depuis de très nombreuses années par l'association Rando Alpes Mancelles, qui œuvre d'ailleurs au quotidien sur nos chemins de randonnée, puisque c'est eux qui balisent nos itinéraires de randonnée. Donc ils nous accompagnent, ces chemins, ils les connaissent par cœur. Donc voilà, nous on est là et on se laisse porter.

0: chaque mercredi, invitation à découvrir un nouveau territoire. Et la première sortie, donc, est programmée au mercredi 15 juillet. Quelle destination avez-vous choisi pour le randonneur?
1: Eh bien là, nous irons entre Saint-Paul et Saint-Georges-le-Gautier. Donc on ira sur les terres du pays de Gautier le 15 juillet, comme vous l'indiquez. Alors, petite précision, cette année, nous ferons les randonnées le matin, puisque sans rien vous cacher, il fait chaud ces dernières années et que parfois on est pris par des après-midi de forte chaleur. Et donc voilà, on s'est dit que cette année, on allait tester les randonnées du matin. Mais bon, comme beaucoup d'entre nous ou d'entre vous seraient peut-être en vacances, eh bien, on ne va pas non plus démarrer au lever du jour. Hein. Nos randonnées débuteront sur les coups de 9h30. Et donc, pour la première, nous irons entre Saint-Paul et Saint-Georges pour un itinéraire de 10 km en aller-retour. Et puis, ces 10 km, eh bien, emprunteront une grande partie du GR36, mais également une partie de notre itinéraire de Saint-Georges-le-Gautier. Et notamment, on passera par le viaduc.
0: On trouvera peut-être un petit peu de fraîcheur pour cette randonnée qui est proposée le mercredi 22 juillet, balade en forêt avec rando Alpes-Mancelles.
1: Oui, nous irons à l'ombre, je l'espère, et j'espère qu'on pourra aller en forêt de Sillé-le-Guillaume, puisque vous savez peut-être qu'il y a actuellement un arrêté préfectoral qui limite l'accès aux bois et forêts. Donc on espère que le 22 juillet au matin, ce sera possible, et nous irons effectivement en forêt de Sillé-le-Guillaume, et on ira du côté des points phares de cette forêt, que sont le Saut du Cerf et Roche Brune, et notamment parce que le parc régional Normandie-Maine a installé un nouveau parcours, l'a balisé, mais surtout a mis des panneaux informatifs autour de ces deux sites majeurs de la forêt de Sillé-le-Guillaume. Donc ce sera aussi une occasion pour nous de découvrir tout cela, et ce parcours fera environ 8 km.
0: Et le mercredi 29 juillet, rendez-vous dans un petit village du Nord-Sarthe, Bourg-le-Roi.
1: Mais oui, Bourg-le-Roi qu'on aime tous forcément, hein, le plus petit village quasiment de notre territoire. Nous irons bien évidemment faire l'itinéraire classique de Bourg-le-Roi qui fait 8 km. Donc voilà, on ira à la fois au niveau du village de Bourg-le-Roi et découvrir toutes ses richesses, mais on ira aussi découvrir sa belle campagne environnante. Donc là, ce sera sur les deux que nous venons de mentionner avant, ce sera la randonnée la plus accessible à tout public, puisque là, il n'y a pas de difficulté majeure. Alors que pour celle du 15 juillet ou du 22 juillet, eh bien, il faut savoir, il y aura quand même un peu de dénivelé, en plus des 8 et 10 kilomètres.
0: Donc on aura l'occasion également de se retrouver pour les sorties du mois d'août. Est-ce qu'on peut toutefois déjà dire quelques mots sur la sortie du mercredi 19 août, une formule proposée à la journée complète?
1: Oui, effectivement, on a toujours à cœur chaque été de proposer une rando à la journée, et cette fois-ci on ira à Saint-Léonard-des-Bois pour cette randonnée-là. On partira à la journée, donc il faudra prévoir le petit sac à dos et le pique-nique, ce qui nous permet justement d'avoir un moment de convivialité tous ensemble. On essaie généralement de trouver un endroit bien agréable, souvent et bien sûr à l'ombre, souvent au bord de l'eau. Voilà, donc ce sera une randonnée sur la journée, mais qui ne sera pas non plus si difficile que ça, puisqu'on fera 14 km dans la journée, donc ça reste accessible. Par contre, hein, pour tous ceux qui connaissent un peu Saint-Léonard-des-Bois, il y aura un peu de dénivelé. Et l'idée, là, sur cette randonnée à la journée, c'est que nous remontions jusqu'à Saint-Cenery-le-Gérais, puisqu'il y a déjà quelques années que nous n'avons pas proposé de randonnée autour de Saint-Léonard-Saint-Cenery. Donc cette année, c'était l'occasion.

0: Pendant tout l'été, l'Office de Tourisme vous accompagne également sur des sorties thématiques afin de mettre notamment en évidence différentes richesses de notre territoire. Et ce sera notamment des visites axées sur l'histoire et le patrimoine, comme au Tronchet le mardi 7 juillet ou à Beaumont-sur-Sarthe au fil des cartes postales le jeudi 30 juillet. Est-ce que vous pouvez nous parler de ces deux visites ?
1: Oui, bien sûr. Alors le mardi 7 juillet, donc ce sera la toute première animation de notre été, nous irons, comme vous le disiez, au Tronchet. Tronchet qui là aussi fait partie des plus petits villages de notre territoire puisque c'est moins de 200 habitants. Et ceci dit, malgré le petit village, il a de très belles choses à découvrir et notamment encore une fois les ruines d'un château médiéval qui remonte au 12e siècle avec les restes d'une tour et quelques murs. Nous irons aussi découvrir l'église Notre-Dame qui est très rarement ouverte et donc là nous pourrons entrer à l'intérieur. Là aussi elle est très ancienne puisque ses parties les plus anciennes remontent au 12e siècle et c'est surtout qu'à l'intérieur il y a un mobilier très important avec de nombreuses statues. Et puis on finira cet après-midi là du 7 juillet au château 18e du Tronchet et là nous serons accueillis par le propriétaire qui nous contera toute l'histoire de ce très beau château du Tronchet du 18e siècle. Quant au 30 juillet, nous irons à Beaumont-sur-Sarthe et la thématique de cette visite est Beaumont-sur-Sarthe au fil des cartes postales anciennes. Alors vous l'avez peut-être remarqué si vous vous êtes baladé un petit peu à Beaumont-sur-Sarthe, eh bien en tout début de cette année 2026, il a été installé un parcours ou fini d'installer parce que soyons très honnêtes, le projet avait débuté bien avant 2026 et les premiers panneaux avaient été installés pour la plupart en 2025. C'est vraiment sur ce premier trimestre 2026 qu'il a été terminé. Ce parcours en fait résulte en 30 panneaux qui sont dispersés dans toute la ville de Beaumont-sur-Sarthe. Le panneau de départ est place Dufour. Vous avez un plan de la ville avec la position de chacun des panneaux qui vous invite à aller découvrir la très belle ville de Beaumont-sur-Sarthe, son patrimoine bâti bien sûr, entre ses halles, son église, son joli pont. Et donc à chaque fois vous allez voir un panneau avec des cartes postales anciennes qui ont bien évidemment été très largement agrandies. Sur ce panneau, vous aurez aussi un QR code que vous pourrez scanner et avoir comme ça un renvoi vers le site internet de la commune où vous avez tout un tas d'informations sur le site que vous avez devant les yeux, que ce soit quand je vous disais les halles, le pont. Donc des informations historiques, mais aussi un plus grand nombre de photos qui sont pour la plupart des cartes postales anciennes. Donc nous, on vous propose de découvrir ce très beau parcours, justement en compagnie de notre guide conférencier au sein de l'équipe qui est Patrick. Et notamment, il faut savoir que ce parcours, il est à l'initiative d'un groupe de travail qui s'appelle le GRIL, qui veut tout simplement dire groupe de recherche en histoire locale, qui est lié directement à la municipalité puisqu'il profite des archives de la mairie de Beaumont-sur-Sarthe.
0: Et terminons par la sortie thématique du jeudi 23 juillet qui fera la part belle à la botanique et au paysage. Et nous resterons à Fresnay-sur-Sarthe pour cette sortie. Qu'est-ce qui attend les participants ?
1: Alors déjà, ce qui les attend, c'est la belle découverte du coteau des vignes. Je pense qu'on le connaît tous. C'est peut-être l'un des plus beaux endroits de Fresnay-sur-Sarthe avec son point de vue sur le château, la rivière, où vous avez juste les oiseaux qui chantent et pas un bruit de circulation. Donc c'est déjà un vrai bonheur. Et le truc en plus de cette animation, c'est que nous serons accompagnés par un amoureux de la nature soit, mais un fin connaisseur du vignoble et de tout un tas de thématiques autour des outils liés au vignoble. Et ce personnage, eh bien, c'est tout simplement Serge, qui a lui-même un jardin à Juillet et qui a une passion pour tous ces outils. Et donc, il va accompagner toute cette belle balade. Il aura avec lui des outils qu'on utilise pour couper la vigne, notamment. Donc, on ira découvrir le coteau des vignes avec lui et on terminera au jardin médiéval d'Escale. Alors Escale, certains connaissent peut-être, c'est notre centre social à Fresnay-sur-Sarthe. Eh bien, ils ont la chance d'avoir fait l'acquisition d'un très joli petit jardin au bord de la rivière, pas très loin des tanneries à Fresnay-sur-Sarthe. Et ce jardin, eh bien, il l'aborde avec les enfants et il a été traité un petit peu, comme on dit à l'époque médiévale, avec des des petits carrés de jardin. Donc là aussi, Serge nous accompagnera pour découvrir ce très joli petit jardin médiéval au bord de la rivière. Et là aussi, il nous présentera les plantes qui ont été installées dans ce petit jardin, mais aussi quelques outils qui vous permettent eh bien, de faire un peu de travail au sein de ce jardin.
0: Vous avez probablement donné envie à tous nos auditeurs de partir en randonnée. Donc, côté pratique, les places pour ces animations sont-elles limitées? Faut-il obligatoirement réserver auprès de l'office de tourisme? Je vous laisse nous donner les infos utiles.
1: Alors, en ce qui concerne les randonnées pédestres et même les visites thématiques, oui, il faut s'inscrire, tout simplement parce que ça permet à nous, organisateurs, eh bien, de savoir qui nous devons attendre et combien de personnes nous devons attendre pour notre petite logistique. Toutes ces visites, elles sont payantes. On vous demande juste une petite participation de 2 € par personne. C'est gratuit pour les moins de 18 ans. Donc, inscription au préalable dans l'un de nos bureaux, que ce soit le bureau de Fresnay-sur-Sarthe le bureau de Beaumont-sur-Sarthe. Il y a par contre sur certaines visites thématiques eh bien, une restriction en nombre, et je pense notamment à la visite guidée Les Incontournables du Tronchet, hein, puisqu'on va essayer de limiter au nombre de 20 à 30 participants, à la fois pour le confort du guide, mais aussi du propriétaire qui nous montrera les extérieurs de son château. Donc voilà, petite inscription, et puis c'est à ce moment-là d'ailleurs qu'on vous donnera les lieux et horaires précis de rendez-vous pour que le tout s'organise correctement pour nous.
0: Je vous laisse nous communiquer les numéros de téléphone et jours et horaires d'ouverture des bureaux de l'Office de Tourisme, justement pour aller vous rencontrer et s'inscrire sur ces randonnées.
1: Oui, bien sûr. Alors, notre bureau de Beaumont-sur-Sarthe sera ouvert en juillet et en août du mardi au vendredi, 10h, 13h, 14h, 18h. Donc, soit vous vous rendez au sein du bureau pour vous inscrire, soit vous les appelez au 02 43 33 03 03. Le bureau de Fresnay-sur-Sarthe sera quant à lui ouvert en juillet et en août du lundi au dimanche midi. Le matin, c'est 10h, 13h et l'après-midi, 14h, 18h. Donc, la seule fermeture, c'est le dimanche après-midi. Et soit vous passez nous voir ou soit vous nous appelez au 02 43 33 28 04.
0: Voilà, et l'Office de Tourisme, on le rappelle également, c'est une boutique éventuellement pour partir avec un petit souvenir de vos vacances ou de votre passage du côté de Fresnay-sur-Sarthe et des autres bureaux de l'Office de Tourisme Beaumont et Saint-Léonard-des-Bois. Quelques idées de cadeaux que l'on peut se faire pour garder un souvenir de nos vacances?
1: Alors, si c'est un souvenir qui se mange, il sera de courte durée. Mais ceci dit, vous pouvez trouver des petits gâteaux secs en vente dans notre bureau. Bien sûr, du miel, du rucher, du moulin. Vous avez aussi quelques bonnes confitures qui sont produites sur le territoire. Et puis, si c'est un souvenir un petit peu plus longue durée, si je puis me permettre, eh bien, vous avez pourquoi pas les porte-clés de Fresnay, faits en cuir par notre artisan local frénois. Mais vous avez aussi quelques belles céramique de Delphine Dieu. Donc plein d'idées, et je vous indique qu'il y aura quelques nouveautés, mais cela on en reparlera, puisqu'il ne faut pas vendre la peau de l'ours avant de l'avoir tué. Donc on attend de vraiment avoir ces petites nouveautés au sein de notre bureau pour pouvoir vous en parler.
0: Merci à vous Vanessa, on se retrouve prochainement sur l'antenne de Radio Alpes-Mancelles. À bientôt.
1: À bientôt, merci encore, au revoir.
0: Merci, au revoir.

0: Bonsoir à tous. Près de 7000 départs de feu recensés depuis le début de la saison. Sébastien Lecornu est à Marseille pour évoquer les incendies qui touchent la France, conséquence directe de la canicule. Plus de 8700 hectares ont déjà brûlé. En ce moment, un incendie est en cours entre Sainte-Marie-la-Mer et Canet-en-Roussillon, provoquant l'évacuation de près de 2000 personnes. Dans l'Aude, à Narbonne, deux maisons ont brûlé cet après-midi. Des centaines de soldats du feu sont sur le front. D'autant que pour Éric Brocardi, porte-parole de la Fédération des sapeurs-pompiers, la période est compliquée pour les mobiliser.
1: La saison commence très tôt, on puise déjà dans les réserves de dispo, et donc forcément nous sommes dans une fenêtre de tir aujourd'hui qui ne correspond pas à une fenêtre habituelle où on a bon nombre de personnes en congé qui permettent d'avoir un maximum de disponibilité. On est sur des risques aujourd'hui qui sont en dehors d'un cadre de vacances, et donc forcément cela demande beaucoup plus de mobilisation de la part du personnel et de les soustraire de leur activité professionnelle ou personnelle ou familiale. Il faut savoir qu'au sein des services départementaux d'incendie et de secours, vous avez toujours les services et les sous-directions prévision, prévention qui œuvrent au quotidien pour calculer les potentiels risques et mettre en phase les services opérations pour prévenir ce risque-là.
0: Des dizaines de pompiers de l'Eure, de l'Eure-et-Loire ou encore de Seine-Maritime ont été envoyés en renfort dans le sud de la France. Le groupe écologiste a déposé sa motion de censure contre le gouvernement. Les Verts reprochent à l'exécutif d'avoir aggravé les vulnérabilités du pays face au changement climatique et aux épisodes caniculaires. Cette motion de censure pourrait être mise au vote lundi. Un couple mis en examen dans le Nord, les parents des jumelles de 15 mois mortes de déshydratation. Elles avaient été retrouvées lundi au domicile familial près de Valenciennes. Les quatre autres enfants ont été confiés au service de l'aide sociale à l'enfance. Et puis c'est un peu le coup d'envoi du Tour de France avant l'heure à Barcelone. La course ne débutera que samedi par un contre-la-montre par équipe. Mais à 48 heures du grand départ, c'est la présentation des 23 formations ce soir à 18h30 au pied de la Sagrada Familia, les 183 coureurs.
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Bonjour à toutes et à tous, bienvenue sur les ondes du 106.3 FM Radio Alpes-Moselle, votre radio du Nord-Sarthe. Vous êtes en compagnie de Jean-Maurice pour entendre des chansons issues ou en rapport avec nos provinces. Chansons que nous n'avons pas souvent l'occasion d'entendre sur les antennes radio. Comme fond musical, vous écoutez les Guitares de l'Empire, orchestre corse. Bonne écoute les amis.

dit le groupe Berrichon-Mélusine, j'ai un long voyage à faire, écrit et composé par Yves Guilcher, Jean-François Dutertre et Jean-Loup Badi. Nous aussi, notre voyage musical sera long. Nous partons du Berry en passant par la Savoie, l'Artois, les Pays Basques et la Corse par exemple. Sans plus attendre, place au groupe Mélusine qui nous chante « J'ai un long voyage à faire ».

Si vous passez dans la région de Châteauroux, vous êtes en Berry. À l'époque ancienne, les femmes portaient une coiffe carrée et des robes brodées. Les hommes, coiffés d'un chapeau rond à large bord et vêtus d'une biaude, sorte de surchemise, et un foulard autour du cou. Pendant la guerre de Vendée, les Berrichons du Bas-Berry participèrent à l'événement. Sur une musique de Mandine Renard, texte d'Yves Guilcher, le groupe Les Gars du Berry chante Les Gars du Berry avec nous.

Berry a pour capitale Bourges avec sa cathédrale Saint-Étienne, Gien et son musée de la chasse. Sancerre, ses vignes et son fromage de chèvre, le Chauvignol. Cette région renferme moult spécialités berrichonnes. Exemple, un repas berrichon, salade de chèvre jaune ou sang, entre parenthèses, c'est un coq, avec tourte aux pommes de terre, un milla, un clafoutis aux cerises noires, arrosé avec modération de vin blanc ou rouge, voire de bière, pour faire passer le tout, un alcool blanc. Le temps de la digestion, on écoute Lina Margie qui nous chante Les Épouseux du Berry d'Edmond L'Huillier, sorti en 1885.

comme bien souvent les chansons d'accordéon, aussi belles qu'elles soient, ne permettent pas de mettre en valeur ou à l'honneur l'auteur et le compositeur. Toutefois, Arlette et les Montagnards nous rappellent que la Savoie a un énorme territoire forestier. Au milieu de ce dernier, il y a un massif de Cotagne. Sans plus attendre, écoutons le Bûcheron de Cotagne par Arlette et les Montagnards.

Cette fleur, les Delves, se trouve en haute montagne. Elle est protégée. La chanson écrite par Oscar Anmertens, la musique de Richard Rodgers, a vu le jour dans une comédie musicale américaine créée à Broadway en 1959. La mélodie du bonheur, cette chanson est à la gloire de l'Autriche, bien des gens la pensent chanson populaire autrichienne. Hélas, elle est à peine connue en Autriche. Écoutons le chœur montjoie qui nous chante Edelweiss, sorti en 1959.

0: Dernier rameçon.
1: L'Auvergne est une région qui regroupe plusieurs départements, dont l'Aveyron. Dans le département, une spécialité est très appréciée par les touristes, c'est l'aligot, mélange de pommes de terre et de fromage de la tomme. Quand le mélange est bien fini, la pâte est lisse et elle peut s'étirer en un long fil. Le record est de 5,80 m. Écoutons le groupe Coup de fil nous interpréter Aligot Go. Ça donne faim. À vous.

Bernard Oudoul est né en Auvergne, à Murat, a écrit et chanté cette chanson qui est connue à travers le monde. Des enfants l'apprennent au Vietnam, en Angleterre, en Argentine et dans des écoles françaises. Possible que le professeur soit d'origine auvergnate. Bernard Oudoul est pompier professionnel qui vit sur la Côte d'Azur. C'est entre Paris et Cannes qu'il a écrit cette chanson, Mon Auvergne, que l'on écoute sur le 106.3.

peut pas passer ses vacances en Corse sans entendre parler d'un chanteur corse comme Monsieur Antoine Ciosi. Tous les Corses vous diront, c'est un grand de la chanson. Certes, il est venu à Paris, mais toujours en faisant la promotion de son pays, la Corse. Chansons en langue corse et aussi en français, comme le Porte-Croix en 1966. En 1975, il a écrit Le Prisonnier, chanson que je vous propose maintenant. C'est sorti en 1975.

Dominique Ramone, même s'il n'est pas corse. Et on aura beaucoup de plaisir à entendre ce chanteur que l'on classe catégorie ténor. Pour notre plus grand plaisir, il nous chante « Vieille rue d'Ajaccio » sortie en 1956.

Le thème provençal de la chanson évoque la douleur d'un amoureux qui ne dansera plus la farandole que dans ses rêves. Trahi par celle qu'il aimait, il l'a quitté pour un gitan de Sainte-Marie de la Mer. Cette chanson, Magali, écrite par Robert Niel sur une musique de Gaby Verlore, a été créée par Robert Ripa, repris par, entre autres, Gloria Lasso, Maria de Rossi. Aujourd'hui, c'est Maria Candido qui l'interprète et c'est sorti en 1962. Magali.

Frédéric Mistral était président d'une association du nom Les Faits Libres Provençaux, comme il y a les Faits Libres Catalans. Pour sauver la langue catalane, lors d'un banquet entre Catalans et Provençaux, une coupe en argent fut offerte aux Faits Libres Provençaux, avec deux femmes de chaque côté du pied. Elle représente la Provence et la Catalogne. Frédéric Mistral en composa un texte sur une musique d'un chant de Noël composé par Nicolas Saboli au XVIIe siècle, que Michel Thor nous chante maintenant.

0: cette chanson vous explique que même au cœur dur, un coup de foudre peut arriver. L'auteur, compositeur, interprète nous explique en français l'histoire, puis nous la chante en occitan. Chanson sortie en 2005. Bienvenue à tous ceux qui nous rejoignent sur les ondes du 106.3 FM. Écoutons Nado qui nous chante l'Encantada, qui est devenu l'hymne de l'élan béarnais au Lac Orthez pour le rugby.
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d'abord joueur de polos basque, à mains nues, il devient chanteur. Comme tous les Basques, sa voix tient la route. Son répertoire se tourne vers les chansons du pays, et notamment avec Pierre-André Doucet, lui aussi basque d'origine. Comme c'est une région qui sent bon le piment d'Espelette et le cuir des ballons de rugby, Gérard Bourgeois compose une mélodie, Pierre-André Doucet en écrit un texte, qui devient « Allez-y les petits » que Michel Etcheverry nous interprète.

Bigorre pyrénéenne, il y a un village du nom de Bagnères de Bigorre, célèbre comme station hivernale. L'été, sur les flancs de la montagne, les bergers et leurs troupeaux partent en estive. Cette vallée s'appelle la Vallée d'Or. Edmond Duplan, un enfant du pays, né à Pouzac à côté de Bagnères, a écrit de A à Z la chanson qu'il nous interprète maintenant, le Berger d'Or.

Tour de France dans nos régions se doit de passer par la Touraine, qui, soit dit en passant, n'est pas très loin du Berry. La Loire qui la traverse irrigue le vignoble, sert de miroir au château qui la borde. Les bords de la Loire sont riches, les maraîchers s'activent aidés par un climat agréable, et ces derniers revendiquent que la Touraine est ou était le potager de la France. Écoutons Francis Linel qui interprète sur des paroles et musiques de René Debuxeuil, Ma Touraine de 1907.

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auteur, compositeur, interprète, Simon Colliez est au Nord, ce que Emilio Corfa est à la Normandie. Tous deux aiment leur région, la font découvrir à travers de très belles chansons qui nous expliquent la vie des gens, des produits du terroir et j'en passe. Simon Colliez, paroles et musique, nous chante sa chanson « Elle recette du soleil » avec des pommes de terre et du beurre. 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

C'est sur cette chanson que se termine cette émission. Peut-être vous aurais-je donné des idées de vacances ou de week-end. Ce qui est bien dans nos provinces ou nos régions, le folklore s'accompagne toujours d'une spécialité culinaire. En attendant de vous retrouver, prenez soin de vous, protégez-vous, portez-vous bien. A bientôt sur le 106.3 FM Radio Alpes-Mancelles. Kenavo les amis. Salut.

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